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Pink sur RTL2, artiste qui a intéressé Carole Vega dans son podcast Pop Rock Collection, à écouter sur l'appli RTL2 ou à retrouver sur toutes les plateformes de téléchargement.

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0: Bonjour, bon jeudi, c'est Corentin Magnier pour vous accompagner dans le morning de l'été. Le week-end, c'est pas encore pour tout de suite, mais on sent quand même que ça approche. 6h, on démarre cette journée avec Imagine Dragons, après les infos avec Simon Barbin. Bonjour Simon.
1: Bonjour Corentin, bonjour à tous. Météo France maintient la vigilance orange canicule dans le sud-est. 10 départements allant du Rhône jusqu'à la Corse sont concernés. On attend encore de fortes chaleurs aujourd'hui. Elles seront accompagnées par des rafales de vent. Conséquence, les pompiers sont sur le qui-vive. Une alerte rouge au feu de forêt est en place dans le Var, les Bouches-du-Rhône, le Vaucluse, mais aussi dans l'Aude. Les incendies restent donc dans l'actualité, mais l'État pense déjà au jour d'après. Le gouvernement annonce une mission pour reconstruire et adapter les territoires. Elle devra aider les communes et les habitants sinistrés. Objectif, reboiser les forêts, soutenir l'économie locale et mieux préparer les secteurs touchés face aux futurs incendies. Rappelons que la France vit une année historique. 120 000 hectares ont brûlé depuis janvier.
0: Un gendarme grièvement blessé hier à Colmar.
1: Il a été poignardé par une femme dans la gare de la ville. Interpellée par la suite, celle-ci a été placée en garde à vue. Elle était passagère d'un train reliant Mulhouse à Colmar, TGV dans lequel elle avait pris à partie plusieurs voyageurs. Le gendarme, quant à lui, a été pris en charge par les médecins. La justice a ouvert une enquête pour tentative de meurtre. Plus d'internes dans les hôpitaux en novembre. Le ministère de la Santé a dévoilé les chiffres de la nouvelle promotion 2026. Plus de 10 000 postes seront ouverts, c'est 15% de plus qu'en 2025. Le gouvernement salue une progression historique et continuera de former plus de médecins à l'avenir. La FIFA reconnaît une erreur. L'organisme international du football fait machine arrière sur son projet d'ouverture aux investisseurs privés. Les fédérations européennes l'avaient critiqué, lui reprochant de vouloir vendre la Coupe du Monde. La FIFA présente ses excuses, mais affirme son soutien à son président, Gianni Infantino. Le sport, mais cette fois-ci sur le terrain, Gaël Monfils est éliminé de l'Open du Canada. Défaite durant la nuit contre l'Américain Tienne. Ça ne passe pas non plus pour Valentin Royer, ni pour Hugo Humbert. Qualification néanmoins de Titouan Drogué pour le deuxième tour. Enfin, la France remporte une première médaille au championnat d'Europe de natation. Elle est parée d'argent pour Jules Bouillet sur l'épreuve de plongeon à 3 mètres. La météo de ce jeudi, des nuages et des orages au sud-ouest, notamment sur les Pyrénées, près de la Méditerranée. Ce matin, le temps restera sec, mais le vent soufflera partout ailleurs. Le ciel reste dégagé. Les températures au réveil, elles sont en légère baisse dans le nord-ouest. Minimum 14 degrés à Brest. Dans le reste de l'Hexagone, il fera 15 degrés à Lille, 16 à Orléans, 19 à Bordeaux et à Mulhouse, et déjà 26 degrés ce matin à Marseille. Cet après-midi, le temps restera très estival sur les deux tiers du pays. Une chaleur raisonnable, mais toujours très forte en Provence. Je rappelle que 10 départements du sud-est sont toujours en vigilance orange canicule. Dans le sud-ouest, néanmoins, le temps sera couvert. Côté température, 25 degrés attendus à Valenciennes, 27 à Nantes, 32 à Lyon, 36 à Montpellier.

0: de l'été. Bonjour, j'espère que vous allez bien, que le réveil est pas trop compliqué en ce jeudi 6 août. Pour se motiver, eh bien on va essayer de penser au week-end qui approche. En attendant, on attaque une nouvelle journée et beaucoup d'anniversaires. Tout d'abord, Marcus Thuram, joueur de l'équipe de France qui fête ses 29 ans. L'animatrice de W9, Marie-Ange Casalta, fête ses 48 ans. Stéphane Peter Hansel, recordman de victoire à Paris-Dakar, fête ses 61 ans. L'artiste pop-rock Marc Lavoine a son anniversaire également aujourd'hui, 64 ans. Et enfin, son nom vous dit peut-être rien, mais vous connaissez forcément sa voix, Patrick Borg, la voix française de Sangoku, lui fête ses 68 ans aujourd'hui. Bon anniversaire à tous et à vous, auditeurs d'RTL 2, né un 6 août. Pour la suite de votre réveil, on va écouter Red Alton et Tracy Chapman sur la radio pop-rock.
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0: RTL 2 avec Red Alton. Le réveil est peut-être compliqué ce matin, mais peut-être que la journée bien vous réserve une belle surprise. Et bien on regarde ça de suite avec l'horoscope et les médailles de bronze. Et c'est pour vous les cancers, vous prenez les choses un peu trop à cœur. Essayez de relativiser. Les vierges, vous vous imposez un rythme difficile à tenir. Les sagittaires, une légère baisse d'énergie pourrait ralentir vos projets. Les médailles d'argent maintenant avec les béliers. Vous débordez d'enthousiasme et cela fait plaisir à voir. Les taureaux, vous trouvez facilement des solutions aux petits imprévus. Les gémeaux, une bonne nouvelle pourrait égayer votre journée. Les lions, votre assurance inspire votre entourage. On continue avec les balances, vous profitez pleinement d'un climat positif. Les scorpions, vous faites preuve d'une grande lucidité. Les capricornes, vos idées séduisent facilement. Et enfin les verseaux, vous avancez avec confiance vers vos objectifs. Et on termine par la médaille d'or. C'est vous les poissons, vous vivez une journée particulièrement harmonieuse. Votre optimisme et votre intuition vous permettent de saisir une très belle opportunité. Vous retrouvez tout signe par signe sur rtl2.fr. Voici Jérémy Frérot pour la suite de ce Morning de l'été sur RTL2.
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0: Girondins, Jérémy Frérot dans le morning de l'été sur RTL 2. Et le groupe M6, dont fait partie votre radio pop rock, organise le 27 août un concert caritatif à l'Arkea Arena de Bordeaux avec sur scène M, Gaëtan Roussel, Zazie, Superbus, Axel Bauer et plein d'autres artistes, où tous les bénéfices seront reversés aux sinistrés des incendies en France. Et justement, tout à l'heure à 10h, ouverture de la billetterie, plus de nouveaux noms qui vont s'ajouter au line-up. On devrait notamment voir Elena. Rendez-vous tout à l'heure. D'ici là, il y a vos infos qui arrivent à la demi-heure. Et Nirvana sur RTL 2.
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10: Les infos à 6h30 avec Simon Barbin, bonjour.
11: Bonjour Corentin, bonjour à tous. Le gouvernement lance ses travaux face au changement climatique. Alors que les incendies, la sécheresse et la canicule mettent à mal le pays cet été, l'État veut des mesures d'urgence pour aider les sinistrés, des mesures économiques et de prévention, notamment pour les agriculteurs. Elles pourraient permettre la prise en charge des cotisations sociales, le soutien des trésoreries ou encore des aides pour rétablir les protections les plus touchées. Les incendies toujours en cours dans la Drôme, le brasier n'est pas encore fixé. Celui du Var ne progresse plus, mais les pompiers restent prudents. Le département est en vigilance orange canicule et en alerte rouge pour risque de feux de forêt comme l'Aude, les Bouches-du-Rhône et le Vaucluse. Jean Humbert, désormais sous le statut de témoin assisté, après plusieurs heures d'audition et de garde à vue, l'ancien vainqueur de Top Chef n'est donc pas mis en examen pour violence conjugale. Néanmoins, une information judiciaire est ouverte. La justice va donc poursuivre son travail. Le chef cuisinier est accusé par 3 ex-compagnes, dont l'ancienne Miss France Alexandra Rosenfeld.
10: Pour sauver l'entreprise Duralex.
11: La verrerie près d'Orléans doit connaître ce midi les candidats retenus pour sa reprise. Elle a été placée 5 fois en redressement judiciaire suite à des problèmes financiers. Pour l'heure, un seul candidat est connu, le groupe français Carlessimo, spécialisé dans la fonderie et dans la transformation des matériaux. Les 250 salariés de Duralex vont donc en savoir un peu plus quant à leur avenir. Le cinéma, et c'est désormais le 9e meilleur démarrage de tous les temps en France. Le dernier Spider-Man a réalisé plus de 3 millions d'entrées en l'espace d'une semaine. Des résultats qui rassurent les équipes de Marvel. Dans le monde entier, les recettes ont atteint le cap symbolique du milliard de dollars. Seul Avengers Endgame, autre film de super-héros, a fait un meilleur démarrage dans l'histoire. Et puis en mot de sport, sur le Tour de France femme, la championne d'Europe, Demi Vollering, s'est imposée hier. Victoire devant Reusser, qui reste maillot jaune. La Française Pauline Ferrand-Prévot, quant à elle, peut quasiment dire adieu à la victoire finale. Elle a fini avec 2 minutes de retard. Aujourd'hui, 6e étape entre Montbrison et Tournon-sur-Rhône. Et un coup d'œil sur vos conditions de baignade partout en France. Encore une journée très agréable, parfois étouffante, comme sur les côtes en Méditerranée. On attend aujourd'hui jusqu'à 34 degrés à Narbonne et même 35 à Porto Vecchio. Des températures caniculaires. Conséquence, la mer sera très chaude, près de 28 degrés. Sur la côte atlantique, du soleil et des températures plus agréables. 26 degrés à Osgore, 25 à Royan et à Pornic, 23 à Concarneau. Température de l'eau attendue, seulement 17 en Bretagne et jusqu'à 24 sur la côte basque. Enfin, sur les plages du Nord, comptez en moyenne 20 degrés dans l'eau, sur le sable et sous le soleil. Il fera 20 degrés à Calais et à Deauville, 22 à Cherbourg. Et puis je rappelle cette vigilance orange canicule maintenue dans le sud-est. Elle concerne 10 départements entre la Corse et le Rhône.
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0: Bon jeudi avec Tame Impala sur RTL 2. On est avec vous pour votre réveil avant d'aller au boulot. On passe le bonjour à Patrick qui nous écoute vers Rennes. Il y a également Valentin vers La Rochelle qui est en voiture. Et puis on a aussi Inès et Maïva qui sont du côté du sud-est. Bon courage à vous pour cette toute nouvelle journée. Moi je vous prépare avant 7h Police et Kin sur RTL 2.
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0: C'était One Republic à l'instant sur RTL 2. La suite du morning de l'été avec Smash Mouth et Bruno Mars qui continue voilà tranquillement sa tournée mondiale. Tout ça, ça arrive après 7h et vos infos sur RTL 2.
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0: Il est 7h, bonjour, voici Bruno Mars, juste après les infos dans le morning de l'été. Bonjour Simon Barba.
13: Bonjour Corentin, bonjour à tous. 4 départements sont en alerte rouge au feu de forêt. Il s'agit de l'Aude, du Vaucluse, des Bouches-du-Rhône et du Var. Ce dernier où l'incendie est toujours actif au sud du massif du Gros-Bessillon. En revanche, il ne progresse plus. Même chose dans la Drôme où 370 pompiers étaient encore mobilisés cette nuit. Les incendies au cœur d'une mission gouvernementale. Matignon lance un plan d'urgence pour venir en aide aux sinistrés avec des mesures pour soutenir l'économie locale et prévenir les risques de feu de forêt à l'avenir. Parmi les départements les plus touchés, celui de la Gironde. La préfecture locale a annoncé avoir débloqué 300 000 euros d'aide d'urgence. Après les orages en Haute-Savoie, le corps sans vie d'une femme a été retrouvé hier. Il s'agit de cette touriste originaire de l'Oise qui avait été emportée par les eaux à Sixfer à cheval. Elle était en vacances avec son mari dans la région. Il est quant à lui sain et sauf. Gabriel Attal, visé par une ingérence russe, le patron de Renaissance et candidat à la prochaine présidentielle, a été alerté par la sécurité nationale. Il a été victime d'une campagne de désinformation sur les réseaux sociaux, des vidéos vues par près de 200 000 personnes. Plusieurs médias ont été usurpés et détournés, comme le journal Le Parisien ou encore BFM TV. Récemment, Édouard Philippe et Raphaël Glucksmann avaient eux aussi été touchés par ces ingérences. La Russie, soupçonnée aussi par l'Allemagne après la découverte d'un drone à Leipzig. Cet engin explosif avait été retrouvé sur le tarmac de l'aéroport dans la nuit de mardi à mercredi, et cela près d'un avion d'une compagnie de fret ukrainienne. Le ministre de l'Intérieur allemand a alerté sur un nouveau type de menace étrangère. Au Moyen-Orient, Israël annonce ce matin la mort de 2 soldats au Liban. Ils ont été tués lors des combats avec le Hezbollah, milice pro-iranienne. L'État hébreu a également frappé son voisin. Des attaques alors que se tiennent en ce moment à Rome des pourparlers sous parrainage américain. Enfin, un mot de sport. Au championnat d'Europe de natation, la France ouvre son compteur avec l'argent de Jules Bouillet. Médaille remportée hier lors de l'épreuve de plongeon à 3 mètres. La météo de ce jeudi, des nuages et des orages au sud-ouest, notamment sur les Pyrénées, près de la Méditerranée. Ce matin, le temps reste sec, mais le vent soufflera partout ailleurs. Le ciel reste dégagé. Les températures au réveil, elles sont en légère baisse dans le nord-ouest, minimum 14 degrés à Brest. Dans le reste de l'Hexagone, il fera 15 degrés à Lens, 16 degrés à Tours, 19 à Bordeaux et à Mulhouse et déjà 26 degrés à Marseille. Cet après-midi, le temps restera très estival sur les deux tiers du pays. Une chaleur raisonnable, mais toujours très forte en Provence. Je rappelle que 10 départements du sud-est sont toujours en vigilance orange canicule. Dans le sud-ouest, néanmoins, le temps sera couvert. Côté température, 25 à Valenciennes, 27 à Nantes, 32 à Lyon.
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0: c'est uniquement sur RTL 2 pour démarrer ce morning de l'été. Bonjour, j'espère que vous allez bien, que le réveil est pas trop compliqué en ce jeudi 6 août. Pour se motiver, vous savez quoi, on va essayer de penser au week-end qui approche. En attendant, on attaque une nouvelle journée et beaucoup d'anniversaires à fêter aujourd'hui. Tout d'abord, Marcus Thuram, joueur de l'équipe de France, qui fête ses 29 ans. L'animatrice de W9, Marie-Ange Casalta, fête, elle, ses 48 ans. Jerry Halliwell, des Spice Girls, a 54 ans aujourd'hui. L'artiste pop-rock Marc Lavoine, et bien lui aussi fête son anniversaire aujourd'hui, 64 ans. Et enfin, son nom vous dit peut-être rien, mais vous connaissez forcément sa voix. Patrick Borg, la voix française de Son Goku, a 68 ans aujourd'hui. Bon anniversaire à tous et à vous, également les auditeurs d'RTL 2, nés un 6 août. 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D'ici là, Julian Casablancas, et celui qui sera au VNB Fest avec RTL 2, ce sera dans quelques jours, c'est Robbie Williams.
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RTL 2 avec Julian Casablanca en ce jeudi. Bon réveil, c'est le morning de l'été. Et à 7h23, et bien c'est l'heure de votre horoscope et les médailles de bronze. Les cancers, vous prenez les choses un peu trop à cœur. Essayez de relativiser. Les vierges, vous vous imposez un rythme difficile à tenir. Les sagittaires, une légère baisse d'énergie pourrait ralentir vos projets. On continue avec les médailles d'argent. Les béliers, vous débordez d'enthousiasme et cela fait plaisir à voir. Les taureaux, vous trouvez facilement des solutions aux petits imprévus. Les Gémeaux, une bonne nouvelle pourrait égayer votre journée. Les Lions, votre assurance inspire votre entourage. Les Balances, vous profitez pleinement d'un climat positif. On continue avec les Scorpions, vous faites preuve d'une grande lucidité. Les Capricornes, vos idées séduisent facilement. Et enfin les Verseaux, vous avancez avec confiance vers vos objectifs. On termine par la médaille d'or. Elle est décernée aujourd'hui aux Poissons. Vous vivez une journée particulièrement harmonieuse. Votre optimisme et votre intuition vous permettent de saisir une très belle opportunité. Direction RTL2.fr et les réseaux sociaux RTL2 pour retrouver votre horoscope. D'ici là, en route vers les infos. Après ce titre que j'adore, c'est signé Teddy Swims, Mr. Not It All sur RTL2. C'est le morning de l'été. Bienvenue.

Teddy Swims sur RTL 2, Monsieur Je Sais Tout. 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Pendant que vous faites ça, moi je vous prépare Dire Straits. C'est juste après les infos dans le morning de

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6: Et on accueille Simon Barbin pour les infos, bonjour.
7: Bonjour Corentin, bonjour à tous. La vigilance orange canicule est maintenue dans le sud-est. 10 départements allant du Rhône jusqu'à la Corse sont concernés. On attend encore aujourd'hui de fortes chaleurs. Elles seront accompagnées par des rafales de vent. Des conditions défavorables pour les pompiers sur le front des incendies. Alerte rouge aux feux de forêt dans le Var, les Bouches-du-Rhône, le Vaucluse mais aussi dans l'Aude. Les incendies sont toujours dans l'actualité et l'État pense déjà au jour d'après. Le gouvernement annonce une mission pour reconstruire et adapter les territoires. Elle devra aider les communes et les habitants sinistrés. Objectif, replanter les forêts, soutenir l'économie locale et mieux préparer les secteurs touchés face aux futurs incendies. Rappelons que la France vit une année historique. 120 000 hectares ont brûlé depuis janvier.
6: Un gendarme grièvement blessé hier à Colmar.
7: Il a été poignardé par une femme dans la gare de la ville. Interpellée par la suite, celle-ci a été placée en garde à vue. Elle était passagère d'un train reliant Mulhouse à Colmar, TGV dans lequel elle avait aussi pris à partie plusieurs voyageurs. Le gendarme, quant à lui, a été pris en charge par les médecins. La justice a ouvert une enquête pour tentative de meurtre. Plus d'internes dans les hôpitaux en novembre. Le ministère de la Santé a dévoilé les chiffres de la nouvelle promotion 2026. 10 000 postes seront ouverts. C'est 15% de plus qu'en 2025. Le gouvernement salue une progression historique et continuera de former plus de médecins à l'avenir. La FIFA reconnaît une erreur. L'organisme international du football fait machine arrière sur son projet d'ouverture aux investisseurs privés. Les fédérations européennes l'avaient critiqué, lui reprochant de vouloir vendre la Coupe du Monde. La FIFA présente ses excuses mais affirme son soutien à son président Gianni Infantino. Le sport, mais cette fois-ci sur le terrain, Gaël Monfils est éliminé de l'Open du Canada. Défaite durant la nuit contre l'Américain Tien. Ça ne passe pas non plus pour Valentin Royer ni pour Hugo Humbert. Qualification néanmoins de Titouan Droguet pour le deuxième tour. Enfin, la France remporte une première médaille au championnat d'Europe de natation. Elle est parée d'argent pour Jules Bouillet sur l'épreuve du plongeon à 3 mètres. Et un coup d'œil sur vos conditions de baignade, peut-être de plongeon aussi. Partout en France, encore une journée très agréable, parfois étouffante, comme sur les côtes en Méditerranée. On attend aujourd'hui jusqu'à 34 degrés à Narbonne et même 35 à Porto Vecchio. Des températures caniculaires, conséquence la mer sera très chaude, près de 28 degrés. Sur la côte atlantique, du soleil et des températures plus agréables. 26 degrés à Osgore, 25 à Royan et à Pornic, 23 degrés à Concarneau. Température de l'eau attendue seulement 17 en Bretagne et jusqu'à 24. 4 sur la côte basque. Enfin, sur les plages du Nord, comptez en moyenne 20 degrés dans l'eau, sur le sable et sous le soleil. Il fera 20 degrés à Calais et à Deauville et jusqu'à 22 à Cherbourg. Bonne matinée sur RTL2.
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0: peu de douceur en ce jeudi matin avec The Free à l'instant sur RTL 2 pour démarrer cette nouvelle journée de boulot avec le week-end qui approche ou les vacances. Ça y est, ça va être le moment de souffler pour beaucoup. 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Pour jouer, eh bien, Charline vous attend au standard au 32-28. Allez, on joue ensemble juste après Coldplay dans le morning de l'été sur RTL 2.
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0: Le son pop rock de Coldplay sur RTL 2, il est 7h50.
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0: Et c'est donc l'heure de jouer à la roue pop rock comme tous les matins dans le morning de l'été. Et en ce jeudi, on accueille Béatrice. Bonjour Béatrice.
2: Bonjour Corentin, bonjour RTL 2, vous allez bien?
0: Ben ça va très bien et vous?
2: Oui, ravi de vous avoir. Oh là là.
0: Et bien ravi de vous avoir également. Vous avez 64 ans et vous êtes retraitée. Qu'est-ce que vous faisiez avant de partir à la retraite Béatrice?
2: Alors, j'étais hôtesse de caisse. Oui, voilà.
0: Et vous êtes du côté de Villeneuve-d'Ornon, c'est où ça précisément?
2: À côté de Bordeaux.
0: À côté de Bordeaux. Bon, on pense très fort à toute la région bordelaise avec tous les incendies. J'espère que rien de grave de votre côté, Béatrice.
2: Non.
0: Quoi de prévu là cet été, en ce mois d'août?
2: Pas grand chose parce que bon, c'est quand même une belle région et pour cette année on reste là. Voilà.
0: D'accord. Et du coup, vous avez dit bon, autant profiter en jouant à la roue pop rock ce matin sur RTL 2. Je vous rappelle les règles de la roue pop rock. Vous allez lancer la roue, vous allez dire stop quand vous voulez. Ensuite, il y aura un extrait musical et à vous de deviner l'artiste, le groupe ou le titre pour gagner ce bon d'achat de 500€ à dépenser sur spartoo.com. Béatrice, est-ce que vous êtes prête?
2: Je suis prête.
0: Allez, c'est parti, on lance la roue.
2: Stop.

0: C'est pas Phil Collins, mais presque.
1: Genesis,
0: oui.
1: Oh, trop bien.
0: Bravo, Béatrice. Et oui, on ne pouvait pas accorder Phil Collins, puisque Phil Collins a également fait des titres en solo. C'est bien Genesis avec le titre I Can Dance. Béatrice, à vous le bon d'achat de 500 euros à dépenser sur spartoo.com.
1: Oh, super, merci Corentin, merci à PL2.
0: Eh ben, merci à vous. Merci de votre bonne humeur, Béatrice, ça fait plaisir.
1: C'est super, merci beaucoup et merci à Charline qui est adorable.
0: Charline qui est notre standardiste aujourd'hui. Merci à vous Béatrice, passez un très bel été. Merci de votre fidélité à RTL 2.
1: Merci beaucoup Corentin et bon été.
0: Merci à vous aussi, à très bientôt. Allez, pour la suite du son pop rock, et bien du coup on écoute Genesis, le morceau qui était à deviner aujourd'hui dans la roue pop rock. Voilà, I Can Dance, et juste après on écoute Linkin Park. Passez un bel été et un bon réveil avec RTL 2.

0: Du son pop rock dans le morning de l'été sur RTL2 avec Linkin Park et c'est comme ça jusqu'à 10h. Avec pour la suite de ce jeudi, Billy Joel, Temper City et les infos de 8h sur RTL2.
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4: C'est le morning de l'été, il est 8h. Bonjour, voici Temper City après les infos. Avec Simon Barbin, bonjour.
5: Bonjour Corentin, bonjour à tous. Un plan d'urgence contre le changement climatique. Alors que les incendies, la sécheresse et la canicule mettent à mal le pays cet été, l'État souhaite instaurer des mesures d'urgence pour aider les sinistrés, des mesures économiques et de prévention, notamment pour les agriculteurs. Elles pourraient permettre la prise en charge des cotisations sociales, le soutien des trésoreries ou encore des aides pour rétablir les exploitations les plus touchées. Les incendies toujours en cours. Dans la Drôme, le brasier n'est pas encore fixé. Celui du Var ne progresse plus, mais les pompiers restent prudents. Le département est en vigilance orange canicule et en alerte rouge pour risque de feux de forêt, comme l'Aude, les Bouches-du-Rhône et le Vaucluse.
4: Jean Humbert désormais sous le statut de témoin assisté.
5: Après plusieurs heures d'audition et de garde à vue, l'ancien vainqueur de Top Chef n'est donc pas mis en examen pour violence conjugale. Le chef cuisinier est accusé par trois ex-compagnes, dont l'ancienne Miss France Alexandra Rosenfeld. Néanmoins, une information judiciaire est ouverte. La justice va donc poursuivre son travail. Qui pour sauver l'entreprise Duralex? La verrerie près d'Orléans doit connaître ce midi les candidats retenus pour sa reprise. Elle est actuellement en redressement judiciaire suite à des problèmes financiers. Pour l'heure, un seul candidat est connu, le groupe français Carlessimo, spécialisé dans la fonderie et la transformation des matériaux. Les 250 salariés de Duralex vont donc en savoir un peu plus quant à leur avenir. Le cinéma, et c'est désormais le 9e meilleur démarrage de tous les temps en France. Le dernier Spider-Man a réalisé plus de 3 millions d'entrées en l'espace d'une semaine. Des résultats qui rassurent les équipes de Marvel. Dans le monde entier, les recettes ont atteint le cap symbolique du milliard de dollars. Seul Avengers Endgame, autre film de super-héros, a fait un meilleur démarrage dans l'histoire. Et puis un mot de sport sur le Tour de France Femmes, la championne d'Europe Demi Vollering s'est imposée hier. Victoire devant Reusser qui reste maillot jaune. La Française Pauline Ferrand-Prévot, quant à elle, peut quasiment dire adieu à la victoire finale. Elle a fini avec 2 minutes de retard sur ses concurrentes. Aujourd'hui, 6e étape entre Montbrison et Tournon-sur-Rhône. Et la météo de ce jeudi, des nuages et des orages au sud-ouest, notamment sur les Pyrénées. Près de la Méditerranée, ce matin, le temps reste sec, mais le vent soufflera. Partout ailleurs, le ciel reste dégagé. Les températures au réveil, elles sont en légère baisse dans le nord-ouest. Minimum 14 degrés à Brest. Dans le reste de l'Hexagone, il fera 15 degrés à Lille, 16 à Orléans, 19 à Libourne et à Mulhouse, et déjà 26 degrés à Marignane. Cet après-midi, le temps restera très

0: classique pop rock signé Billy Joel sur RTL 2 pour la suite de ce morning de l'été. Bonjour si vous venez de nous rejoindre. J'espère que vous allez bien, que le réveil n'a pas été trop compliqué en ce jeudi 6 août. Pour se motiver, eh bien on va essayer de penser au week-end qui approche. En attendant, eh bien on attaque une nouvelle journée. Et beaucoup d'anniversaires à fêter aujourd'hui. Marcus Thuram tout d'abord, joueur de l'équipe de France qui fête eh bien ses 29 ans. L'animatrice de W9, Marie-Ange Casalta, fête ses 48 ans. Stéphane Peter Hansel, recordman de victoire à Paris-Dakar, fête ses 61 ans. L'artiste pop-rock, Marc Lavoine. Eh bien, son anniversaire a lui aussi 64 ans. L'actrice Sophie Mounico, connue pour son rôle dans la série H, souffle ses 66 bougies. Et enfin, son nom vous dit peut-être rien, mais vous connaissez forcément sa voix, Patrick Borg. Eh bien, c'est la voix française de Son Goku. Il fête ses 68 ans aujourd'hui. Bon anniversaire à toutes ces célébrités. Et à vous, les auditeurs d'RTL2, dont l'anniversaire, eh bien, c'est aujourd'hui le 6 août. Pour la suite de votre matinée, j'ai pour vous YouTube et The Weeknd qui arrive sur la radio pop rock.
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1: On aime le dernier Muse, Night.

Le son pop rock de U2 dans le morning de l'été. Maintenant, place à votre horoscope du jour et les médailles de bronze. Tout d'abord, les cancers, vous prenez les choses un peu trop à cœur, essayez de relativiser. Les vierges, vous vous imposez un rythme difficile à tenir. Les sagittaires, une légère baisse d'énergie pourrait ralentir vos projets. On passe aux médailles d'argent, les béliers, vous débordez d'enthousiasme et cela fait plaisir à voir. Les taureaux, vous trouvez facilement des solutions aux petits imprévus. Les gémeaux, une bonne nouvelle pourrait égayer votre journée. Les lions, votre assurance inspire votre entourage. Les balances, vous profitez pleinement d'un climat positif. On passe aux scorpions, vous faites preuve d'une grande lucidité. Les capricornes, vos idées séduisent facilement. Et enfin les verseaux, vous avancez avec confiance vers vos objectifs. Et on termine avec la médaille d'or. Et c'est pour vous les poissons. Vous vivez une journée particulièrement harmonieuse. Votre optimisme et votre intuition vous permettent de saisir une très belle opportunité. L'horoscope est à retrouver sur les réseaux sociaux et l'appli RTL2. Et là pour la suite de ce morning de l'été, voici One Republic.

0: RTL2 avec One Republic en ce jeudi en vacances ou alors direction le boulot pour beaucoup avant de rentrer ce soir et de préparer bien justement le départ en vacances. Week-end chargé sur les routes ce week-end, surtout samedi. On a Elodie là qui va passer une semaine en famille à Strasbourg et vacances à la mer en Bretagne pour Céline et Jonathan. Tiens, dites-nous là aussi votre programme sur les réseaux sociaux d'RTL2. On attend vos messages pendant qu'on écoute Nine Callback après vos infos sur RTL2.
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0: Les infos à la demi-heure avec Simon Barbin, bonjour.
10: Et bonjour Corentin, bonjour à tous. 4 départements sont en alerte rouge, feu de forêt. Il s'agit de l'Aude, du Vaucluse, des Bouches-du-Rhône et du Var. Ce dernier où l'incendie est toujours actif au sud du massif du Gros-Bessillon. En revanche, il ne progresse plus. Même chose dans la Drôme où 370 pompiers étaient encore mobilisés cette nuit. Les incendies au cœur d'une mission gouvernementale. Matignon lance un plan d'urgence afin de venir en aide aux sinistrés avec des mesures pour soutenir l'économie locale et prévenir les risques de feu de forêt à l'avenir. Parmi les départements les plus touchés, celui de la Gironde, la préfecture locale annonce avoir débloqué 300 000 euros d'aide d'urgence. Après les orages en Haute-Savoie, le corps sans vie d'une femme a été retrouvé hier. Il s'agit de cette touriste originaire de l'Oise qui avait été emportée par les eaux à Sixtfer à cheval. Elle était en vacances avec son mari dans la région. Il est quant à lui sain et sauf. Gabriel Attal, visé par une ingérence russe, le patron de Renaissance et candidat à la prochaine présidentielle, a été alerté par la sécurité nationale. Il a été victime d'une campagne de désinformation sur les réseaux sociaux, des vidéos vues par près de 200 000 personnes. Plusieurs médias ont été usurpés et détournés, comme le journal Le Parisien ou encore BFM TV. Récemment, Édouard Philippe et Raphaël Glucksmann avaient eux aussi été touchés par ces ingérences. La Russie, soupçonnée également par l'Allemagne après la découverte d'un drone à Leipzig. Cet engin explosif avait été retrouvé sur le tarmac de l'aéroport dans la nuit de mardi et mercredi, et cela près d'un avion d'une compagnie de fret ukrainienne. Le ministre de l'intérieur allemand a alerté sur un nouveau type de menace étrangère. Au Moyen-Orient, Israël annonce ce matin la mort de 2 soldats au Liban. Ils ont été tués lors des combats avec le Hezbollah, milice pro-iranienne. L'État hébreu a également frappé son voisin. Des attaques alors que se tiennent en ce moment à Rome des pourparlers sous parrainage américain. Enfin, un mot de sport. Au championnat d'Europe de natation, la France a ouvert son compteur hier avec l'argent de Jules Bouillet. Médaille remportée lors de l'épreuve de plongeon à 3 mètres. Et en parlant de plongeon, vos conditions de baignade partout en France. Encore une journée très agréable, parfois étouffante, comme sur les côtes en Méditerranée. On attend aujourd'hui jusqu'à 34 degrés à Narbonne et même 35 à Porto Vecchio. Des températures caniculaires. Conséquence, la mer sera très chaude, près de 28 degrés. Sur la côte atlantique, du soleil et des températures plus agréables. 26 degrés à Osgore, 25 à Royan et à Pornic, 23 degrés à Concarneau. Température de l'eau attendue seulement 17 en Bretagne et jusqu'à 24 sur la côte basque. Enfin, sur les plages du Nord, comptez en moyenne 20 degrés dans l'eau. Sur le sable et sous le soleil, il fera 20 degrés à Calais et à Deauville, 22 à Cherbourg. Et je rappelle, la vigilance orange canicule pour 10 départements du Sud-Est.

0: Bon jeudi matin avec Queen sur RTL 2. Il va faire très chaud aujourd'hui en France. Il y a encore une vigilance orange canicule dans le sud-est. Courage à vous si vous êtes là-bas, surtout pour les vacances. Hydratez-vous et profitez un maximum du son pop-rock bien au frais avec Vanessa Paradis pour la suite. Et la reine de la pop, Madonna sur RTL 2.
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16: On aime le dernier Maroon 5, Heroin, sur RTL 2.

RTL 2, c'est le morning de l'été avec Gauthier à l'instant. Et rendez-vous à la fin de l'année à Paris, Bruxelles et Genève pour voir en live Indochine pour leur tout dernier concert de l'Arena Tour. Indochine, on va les écouter avant Chumbawamba. C'est pour la suite du son pop rock après les infos près de chez vous sur RTL 2.

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7: Bonjour, bon jeudi. Voilà Indochine juste après les infos de 9h sur RTL 2. Avec Simon Barbin, bonjour.
8: Bonjour Corentin, bonjour à tous. La vigilance orange canicule est maintenue dans le sud-est. 10 départements allant du Rhône jusqu'à la Corse sont concernés. On attend encore de fortes chaleurs aujourd'hui. Elles seront accompagnées par des rafales de vent. Des conditions défavorables pour les pompiers sur le front des incendies. Alerte rouge au feu de forêt dans le Var, les Bouches-du-Rhône, le Vaucluse, mais aussi dans l'Aude. Les incendies sont toujours dans l'actualité et l'État pense déjà au jour d'après. Le gouvernement annonce une mission pour reconstruire et adapter les territoires. Elle devra aider les communes et les habitants sinistrés. Objectif, replanter les forêts, soutenir l'économie locale et mieux préparer les secteurs touchés face aux futurs incendies. Rappelons que la France vit une année historique. 120 000 hectares ont brûlé depuis janvier.
7: Les non-corses voulant s'installer sur l'île ne sont pas les bienvenus.
8: C'est la menace du FLNC, un groupuscule d'indépendantistes qui a tenu une conférence de presse clandestine hier soir. Le journal Corse Matin révèle des photos d'individus armés et cagoulés. Ces derniers disent rejeter le projet d'autonomie de l'île de Beauté, un projet adopté fin juin par l'Assemblée nationale. Il dénonce une mascarade et souhaite la création d'un nouveau mouvement autonome. Plus d'internes dans les hôpitaux en novembre. Le ministère de la Santé a dévoilé les chiffres de la nouvelle promotion 2026. 10 000 postes seront ouverts, c'est 15% de plus qu'en 2025. Le gouvernement salue une progression historique et continuera de former plus de médecins à l'avenir. La FIFA reconnaît une erreur. L'organisme international du football fait machine arrière sur son projet d'ouverture aux investisseurs privés. Les fédérations européennes l'avaient critiqué, lui reprochant de vouloir vendre la Coupe du Monde. La FIFA présente ses excuses mais affirme son soutien à son président Gianni Infantino. Le sport, mais cette fois-ci sur le terrain. Gaël Monfils est éliminé de l'Open du Canada. Défaite durant la nuit contre l'Américain Tien. Ça ne passe pas non plus pour Valentin Royer ni pour Hugo Humbert. Qualification néanmoins de Titouan Droguet pour le deuxième tour. Enfin, la France remporte une première médaille au championnat d'Europe de natation. Elle est parée d'argent pour Jules Bouillet sur l'épreuve du plongeon à 3 mètres. La météo de ce jeudi, des nuages et des orages au sud-ouest, notamment sur les Pyrénées. Près de la Méditerranée, ce matin, le temps reste sec, mais le vent soufflera fort. Partout ailleurs, le ciel reste dégagé. Les températures au réveil, elles sont en légère baisse dans le nord-ouest. Minimum 14 degrés à Quimper. Dans le reste de l'Hexagone, il fera 15 degrés à Lens, 16 degrés à Saumur, 19 à Bordeaux et à Mulhouse et déjà 26 à Marseille. Cet après-midi, le temps restera très estival sur les deux tiers du pays. Une chaleur raisonnable, mais toujours très forte en Provence. Je rappelle que 10 départements du sud-est sont toujours en vigilance orange canicule. Dans le sud-ouest néanmoins, le temps sera couvert. Côté température, 25 à Valenciennes, 26 à Paris, 27 à Nantes, 36 à Montpellier.
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0: C'est une nouveauté pop rock signée Teddy Bear sur RTL 2. Et pour continuer ce morning de l'été, on va accueillir Carole Vega pour un nouvel épisode de Pop Rock Collection. Et aujourd'hui, elle va nous parler d'un titre assez récent, celui de Sia, Cheap Thrills. Rendez-vous vers 9h30, voilà, pour tout savoir sur le titre. Pour patienter jusque là, moi je vous prépare Kiss et Divaphone pour la suite sur RTL 2.
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0: Dans le morning de l'été, c'était Kiss à l'instant, titre d'ailleurs qui a eu son épisode de Pop Rock Collection à retrouver sur l'appli RTL2. Mais ce matin, Carole Vega va nous parler d'un titre beaucoup plus récent, celui de Sia avec Cheap Thrills. C'est Pop Rock Collection et c'est tous les matins à 9h30 dans le morning de l'été sur RTL2.
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2: Nous sommes le 17 décembre 2015. Sia publie Cheap Thrills, issu de This Is Acting. À 21 ans, l'artiste australienne décide de recycler des morceaux refusés par d'autres. C'est tout l'objet de ce sixième projet, des titres écrits et composés, en pensant par exemple à Adele, Shakira ou Rihanna. Cet album, Sia l'aborde avec beaucoup plus de légèreté que les précédents, justement parce que ses textes ne lui sont pas destinés. Elle se permet des petits écarts et considère cet exercice comme une sorte de performance théâtrale. Sia propose initialement Cheap Thrills à Rihanna, qui décline. Elles se connaissent bien, hein, puisque c'est Sia qui lui a écrit Diamonds, le slow qui propulse la Barbadienne sur la scène mondiale. Si Rihanna a d'autres projets, Sia sent qu'elle tient un truc. Elle écoute Cheap Thrills en boucle dans sa voiture. C'est léger, c'est joyeux, c'est dansant, loin de ses thèmes habituels autour de la rupture, de la vie difficile, de la dépression. Là, il est question de fête, de danse. C'est vendredi, allez hop, tout le monde dort. Cette version solo fonctionne du feu de Dieu. Quelques semaines après sa sortie, Sia propose une nouvelle déclinaison du titre avec le rappeur jamaïcain Sean Paul. Nouveau carton pour ce deuxième Cheap Thrills avec un clip vu près de 2 milliards de fois.
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2: Cheap Thrills de Sia, rien ne se perd, tout se recycle.
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0: RTL 2 avec Emma Louise pour terminer ce morning de l'été. Demain, rendez-vous à partir de 6h et bien pour la dernière de la semaine, mais aussi pour la dernière chance de repartir avec 500 € à dépenser sur spartoo.com pour voilà, refaire toute votre garde-robe. Rendez-vous demain matin avec la roue pop rock. D'ici là, moi je vous prépare Taylor Swift et Alanis Morissette. C'est plus de 30 minutes de son pop rock non-stop sur RTL 2.
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0: Alanis Morissette sur RTL 2, il est tout pile 10h. Et merci de passer votre jeudi avec le son pop rock. Voici Bruce Springsteen et Tibbs.
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0: forcément sur RTL de David Kushner à l'instant. Il y a Kissy que Wax vous raconte des histoires sur des titres ou des artistes pop rock. Et quand je dis artistes, c'est pas seulement les chanteurs, non. On parle de tous les musiciens. Et justement, à 10h30, eh bien, Wiki Wax spécial sur un bassiste de légende, Robert Trujillo de Metallica. Vous allez, bien tout savoir sur sa vie en seulement quelques minutes. Mais pour ça, eh bien, il faut rester avec nous. Surtout que j'ai pour vous les Cranberries. Et Marine sur RTL 2.
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0: Dragon Bondman sur RTL 2. Allez, il est 10h30 environ. On retrouve Wax pour un épisode de Wiki Wax sur un bassiste de légende d'un groupe légendaire, Robert Trujillo. Son nom vous dit peut-être rien, et pourtant, eh bien, c'est le bassiste de Metallica, et vous allez connaître toute sa vie maintenant dans Wiki Wax.
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2: J'ai commencé la musique en faisant de la basse et j'avais un top 4 de mes bassistes préférés. Dans le désordre, ça donne Flea des Red Hot Chili Peppers, Sting, Gaylen Dorsey et Robert Trujillo de Metallica. D'ailleurs, Robert Trujillo a un parcours extraordinaire et presque prophétique, un wiki-wak sur ce bass god. Déjà, appelons un chat à chat. Robert Trujillo s'appelle réellement Roberto Agustín Miguel Santiago Samuel Trujillo Veracruz. Donc on va l'appeler Robert. Il est né en Californie en 64 d'un père qui jouait du flamenco. Et alors, je ne sais pas si vous avez déjà entendu un joueur de flamenco, mais le niveau est énormissime. Il commencera à la guitare, mais voulant trouver sa propre voix, sans suivre celle de son papa, il se dirigera rapidement vers la basse. Il bosse son instrument comme le font les joueurs de flamenco, c'est-à-dire avec une rigueur de travail hors norme. Il devient très vite extraordinairement bon. D'ailleurs, dans le book du lycée américain, il y a la fameuse citation des élèves, et sur la sienne, on pourra lire à l'époque « Je veux devenir bassiste, faire du studio, être riche, célèbre, et jouer dans un groupe aussi célèbre que les Zeppelin. » Très ambitieux mais aussi plein d'énergie, il intégrera pas mal de groupes de rock et de métal de la scène californienne jusqu'à se faire repérer par un certain Mike Muir. Mike Muir, c'est le chanteur parolier déjanté du groupe Suicidal Tendencies. Suicidal Tendencies, c'est un groupe de pionniers du crossover thrash. Le crossover thrash, c'est un style de musique fusion qui mélange punk, hard rock, thrash et métal. Le métal, en astrophysique, c'est un élément chimique qui... Ok, j'arrête là, mais vous pourrez pas dire qu'on apprend rien dans WikiWax. Avec Suicidal Tendencies, ils vont connaître le succès avec notamment l'album Light Camera Revolution qui sort en 90. C'est le 5e album du groupe, mais le premier avec Robert. Ça sera le plus gros succès en termes de vente. Disque d'or ils vont être. Et même une nomination aux Grammy Awards pour la meilleure prestation métal. Robert et Mike s'éclatent tellement qu'ils vont monter un deuxième groupe en parallèle, Infectious Groove. Je rajoute ici une petite note, Infectious Groove est l'un de mes groupes préférés de tous les temps. Ça mélange tout ce que j'aime, du rock, du groove, des solos, de l'humour, bref... Foncez écouter. Leur premier single Therapy est un featuring avec Ozzy Osbourne. Et ce sera une rencontre très importante parce que Ozzy Osbourne et Robert, c'est une histoire d'amour. À tel point que Robert deviendra le bassiste d'Ozzy. D'ailleurs, à cette période, on ajoute Zakk Wylde à la guitare. Écoutez l'album Down to Earth sorti en 2002, c'est un All-Star Game. Mais c'est en 2003 que le monde élargi va découvrir Robert. En effet, en 2001, Jason Newsted quitte Metallica. En 2003, MTV organise pour Metallica le fameux MTV Icon. Ils organisent donc une audition mondiale pour trouver un remplaçant. Ils trouveront la perle rare, Robert deviendra le nouveau bassiste de Metallica. Ils vont lui offrir $1 million dès son entrée dans le groupe. Le plus beau jackpot pour Robert qui, je le rappelle, avait prophétisé qu'il serait riche, célèbre et jouerait dans un groupe aussi célèbre que Led Zeppelin. Et voilà comment un excellent musicien a rejoint un excellent groupe, et le tout raconté dans un excellent podcast. Plus de 20 ans plus tard, l'amour fou est toujours présent dans Metallica. Il est désormais le bassiste qui est resté le plus longtemps dans le groupe. Et dernière anecdote, sa femme est française. Ils ont eu un enfant qui s'appelle Ty. Eh bien, Ty remplace actuellement son papa dans Infectious Groove. Et il est aussi remplaçant bassiste dans Korn de temps en temps. Mon Dieu, mais quelle famille! Je veux passer Noël chez eux. Vive la basse et vive la musique.
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0: Estelle 2, typiquement le genre de titre qu'on peut retrouver tous les soirs dans Summer Party. L'émission de mix avec Laurane, c'est tous les soirs de l'été à partir de 18h. Du son pop rock mixé au tempo, histoire voilà de rentrer de bonne humeur à la maison après une journée de boulot. Rendez-vous tout à l'heure avec Camille pour vous accompagner au micro. Côté son pop rock de la matinée, j'ai pour vous Police après Placebo sur RTL 2. Je démarre plus de 30 minutes de son pop rock non-stop.
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0: Le son pop rock de Police sur RTL 2. Bel été, bon jeudi avec Muse et Jean-Louis Aubert. Il est 11h, bonjour.
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1: Bon jeudi avec Jean-Jacques Goldman sur RTL 2 et vous irez peut-être au concert de Weezer le 25 mai. Seule date française du groupe pour sa tournée européenne et ce sera au Zénith de Paris avec RTL 2. Mise en vente des billets le vendredi 14 août à 11h et à mon avis ça risque de partir très vite. Eux sont déjà venus en France il n'y a pas si longtemps que ça. C'est Linkin Park et Bruno Mars qui arrivent pour la suite du son pop rock sur RTL 2.

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0: énorme classique pop rock de Linkin Park sur RTL 2. Allez, à midi, vous retrouvez vos animateurs un petit peu partout en France pour vous accompagner là pendant la pause déj. Et nous, on se quitte avec Ed Sheeran et Indochine. Passez un bon jeudi. On se retrouve demain dès 6h pour le morning de l'été sur RTL 2.
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0: Indochine sur RTL2.
1: Et à midi, le son pop rock passe par Teddy Swims, juste après les infos. Yoko Trigalo, bonjour.
2: Bonjour à tous. Le parquet antiterroriste ouvre une enquête après les menaces du FLNC envers les non-corses qui viendraient vivre sur l'île de Beauté. Menaces formulées hier soir par le groupuscule clandestin indépendantiste national qui s'est réuni clandestinement. Ses membres, cagoulés et armés, ont rejeté le projet d'autonomie approuvé le 23 juin par l'Assemblée nationale, le qualifiant de mascarade. Ils appellent à la résistance et à trouver, je cite, les voies et les moyens de créer un nouveau rapport de force politique. Nous n'avons jamais abandonné le Porsche, déclaration du chef des pompiers de Gironde en réponse au dire des habitants de ce village sinistré. Ces derniers estiment avoir été abandonnés au profit des stars du Cap Ferret. Un collectif a annoncé son intention de porter plainte. Je ne suis pas mondain, ils n'ont pas mon numéro, balaye le patron des pompiers qui nie avoir été contacté par des personnalités publiques, écartant l'intervention d'une quelconque autorité, corps préfectoral ou élu. Le méga-feu a brûlé 42 000 hectares en Gironde. La FIFA fait machine arrière. L'instance du football a saisi de critiques après son projet avorté d'ouverture à des investisseurs privés. Elle reconnaît des erreurs, présente des excuses après une réunion de crise au Maroc. En revanche, pas question de lâcher son président. Le dirigeant du foot mondial affiche un plein soutien à Gianni Infantino, candidat à sa réélection. La crise étant résolue, selon elle, le communiqué fait aussi part des intentions de la FIFA de, je cite, « ne plus tolérer aucune atteinte à son intégrité et prendre toutes les mesures pour protéger son nom et sa réputation ». De l'argent pour la première médaille française au championnat d'Europe de natation hier, et c'est Jules Bouillet qui l'a glané sur l'épreuve du plongeon à 3 mètres. Une compétition à domicile qui n'a pas débuté aussi bien qu'espéré par les tricolores. Cette médaille d'argent représente une revanche sur moi-même, a déclaré le nageur de 24 ans après avoir fait une grave faute lors de l'épreuve en duo mercredi. La compétition se déroule à Paris et Saint-Denis jusqu'au 16 août. Demain, place à l'épreuve du plongeon de haut vol dans la Seine. Et puis cette nuit, Gaël Monfils a joué ses dernières balles au Masters 1000 de Montréal puisqu'il prendra sa retraite à la fin de la saison. Le Français s'est incliné face à l'Américain Tienne.

RTL2 et la BO de Rocky 3 Survivor avec Eye of the Tiger. Bonjour tout le monde, c'est Jean-Philippe Magne. On m'a chargé d'une mission, c'est d'être à vos côtés tout au long de cet après-midi de jeudi avec le son pop rock d'RTL2 bien évidemment, avant d'accueillir Clara Luciani. Voici le nouveau titre de Charlotte K.

0: Clara Luciani sur RTL2 avec la grenade. Du son pop rock, en veux-tu, en voilà, dans un instant sur RTL2. Avec Matt Mata, il y aura également Joe. Et puis, on aura un petit air de vacances sur la route avec Raphaël et sa caravane. En vous souhaitant un bon début d'après-midi avec le son pop rock d'RTL2.
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0: de la bonne humeur sur RTL2 avec Redbone, Come and Get Your Love. Venez prendre une dose d'amour et une dose de son pop rock sur RTL2 avec dans un instant Genesis, Gaëtan Roussel ou encore Pink pour rejoindre 13h et les infos. 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

0: Pink sur RTL2. 13h avant Pierre Demar et Aerosmith, un point complet sur l'actualité avec Yoko Trigalo.
1: Bonjour à toutes et à tous. Il a sauvé l'entreprise Tupperware l'année dernière. Cédric Meston, cofondateur de la start-up Apivore, a déposé un dossier de reprise pour racheter cette fois-ci la verrerie Duralex. Un autre repreneur potentiel s'est déjà manifesté début juillet, le groupe français Carlessimo. Leurs offres seront examinées en septembre. 9 feux sur 10 est d'origine humaine et la moitié d'entre eux sont liés à des imprudences ou des comportements dangereux, comme les jets de mégots de cigarettes. Et c'est à ce fléau que veut s'attaquer le député LR Yannick Neudel. L'ancien ministre de la Santé annonce qu'il va déposer une proposition de loi pour créer un fonds alimenté par une taxe sur les industriels du tabac. Il évoque une juste répartition de la charge vis-à-vis des fabricants. L'enveloppe de 350 millions qui représenterait 2% du prix de vente des cigarettes, soit environ 15 euros pour 1000 cigarettes vendues, serait à disposition des pompiers, des collectivités, des associations environnementales. Le chef des pompiers de Gironde a répondu aux accusations des habitants du Porge. Ces derniers estiment avoir été abandonnés au profit des propriétaires plus riches du Cap Ferret. Ce dernier dément toute pression. Enquête ouverte après les menaces du FLNC, le Front de Libération Nationale Corse, après une réunion clandestine hier soir. Les investigations portent sur l'acquisition, détention et transport d'armes de munitions en relation avec une entreprise terroriste. Les membres de ce groupe indépendantiste ont rejeté le projet d'autonomie de l'île approuvé par l'Assemblée nationale en 2023. 1500 euros d'amende par animal en vente pour les animaleries. Un décret fixe désormais le montant de la sanction pour les magasins qui vendent des chiens ou encore des chats et présentent des animaux vivants en vitrine. Car malgré l'interdiction de 2024, des animaleries contourneraient l'interdiction en gardant des animaux hors de vue dans des sous-sols ou des arrière-boutiques. Ils les proposeraient à la vente en direct ou même en ligne sur le format click and collect via des catalogues sur leur site internet ou encore des sites comme Le Bon Coin. Rentrée compliquée pour le PSG hier soir, le club parisien se déplaçait à Majorque pour son premier match de préparation de la saison avec seulement 3 titulaires. Eh bien, ils se sont inclinés avec 3-0.

0: Yoa et Marine sur RTL2 avec Princesse K.O. Marine qui faisait partie des artistes qui se sont produits au festival ODP de Talence. C'était au mois de juin dernier. C'était le dimanche dans le cadre du RTL2 Pop Rock Live avec Charlie Winston, Zawi, The Odds ou encore Oshi. Vous pourrez écouter l'intégralité de ces concerts sur RTL2.fr. Vous allez dans la rubrique événements et à suivre K.O., Queen et Zazie sur RTL2.
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0: prenne mon élan pour désannoncer Måns Zelmerlo sur RTL2. Bah oui, il est suédois. Bon, habitué, il parle mieux français que moi, je parle suédois. C'était Should Have Gone Home, je ne suis qu'un homme. Dans un instant, plus de 30 minutes de son pop rock non-stop, une nouvelle session qui démarra avec Tame Impala. Il y aura également Calogero ou encore Temper City et Miley Cyrus à suivre sur RTL2. Bon après-midi.
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2: On aime le dernier U2, Song of the Future.

deux ne sont pas prêtes venues de Bretagne, parce que Jeanne Bonjour est rennaise d'origine, finir par en rire sur RTL2. Alors, vous faites ce que vous voulez de votre côté, mais moi là, je vais monter le son assez fort quand même. Voici Linkin Park sur RTL2, Up From The Bottom.

0: The Weeknd sur RTL de Blinding Lights. Si c'est votre tour de partir en vacances et que vous avez choisi la route, sachez que ça, les difficultés commenceront dès demain, nous dit Bison Futé, avec dans le quart nord-ouest dans le sens des départs et dans le quart sud-est dans le sens des retours. Samedi, c'est rouge partout et dimanche, ce sera encore compliqué par endroits et plutôt orange. Donc, bonne route, vous avez choisi la bonne fréquence. Dans un instant, Nirvana et Bruno Mars sur RTL 2.
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Sur RTL2, le son pop-rock venu tout droit de Brisbane en Australie avec le groupe Savage Garden, Truly, Madly, Deeply. Tout va bien. Après-midi, tranquille, avec l'écoute du son pop-rock d'RTL2. Avec une nouvelle session qui se prépare de plus de 30 minutes de son pop-rock non-stop, il y aura Police, Gérald de Palmas, les Cranberries, et puis le groupe qui fait son grand retour et qui sera le 17 septembre prochain à l'Accor Arena à Paris avec RTL2 Evanescence.

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3: Ça, c'est Zaoui avec Stéphane, Love Noir sur RTL2.

Adèle sur RTL2, les rumeurs vont bon train pour un nouvel album d'Adèle à la rentrée, mais rien n'est sûr. En revanche, ce qui est sûr, c'est que l'Arena Tour, le film, sort le 20 novembre prochain en DVD, CD et vinyle. Voici Indochine sur RTL2.

0: Black, aimez-moi une house sur RTL 2. 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Dans un instant, retour du son Pop Rock, il y aura Razor Light, Miles Smith et Olivia Rodrigo sur RTL 2.
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Rodrigo sur RTL 2. La suite du son pop rock, c'est Niagara dans un instant. Et tout de suite, un petit tour en Amérique avec Razor Light. Bel après-midi.

0: Niagara sur RTL2. Et moi j'ai vu la nouvelle session de plus de 30 minutes de son pop rock non-stop qui vous attend à suivre sur RTL2. Je vois Charlotte Cardin, je vois Alex Warren, je vois REM et je vois Lewis Capaldi. Mais oui, je suis voyant sur RTL2.
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1: On écoute le dernier Ed Sheeran, Repeat.

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Au cœur de plus de 30 minutes de son pop rock non-stop, c'est l'heure du goûter, 16h, voici Alex Warren.

0: Granit Brooks sur RTL 2 avec Beach. Non, c'est pas la plage. Bon après-midi. Le son pop rock revient très vite sur RTL 2. Il y aura Zazie, il y aura U2 et puis Taylor Swift, nouvel extrait de son album The Life of a Showgirl. Ce sera Opalite sur RTL 2.
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0: forcément sur RTL de Bon Jovi avec Living on a Prayer, titre dont John Bon Jovi dit qu'il est très inspiré du I Was Made for Loving You de Kiss. Écoutez-le, vous comprendrez pourquoi. Dans un instant, le retour du son pop rock sur RTL 2, il y aura Lenny Marlin. On aura également Luan et Aloe Black pour rejoindre 17h et un point complet sur l'actualité de ce jeudi.
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0: Allo et Black sur RTL2. 17h, dans un instant, Vernis Rouge et Lenny Kravitz. Juste après les infos avec Yoko Trigallo. Bonsoir Yoko.
1: Bonsoir Jean-Philippe, bonsoir à tous. Journée à risque sur le front des incendies. 4 départements sont placés en vigilance rouge au feu de forêt. C'est le cas du Var où près de 850 pompiers sont toujours mobilisés car 8 réactivations se sont produites depuis ce matin sur le secteur du Gros Bessillon. Toutes ont été maîtrisées par les pompiers appuyés par des hélicoptères bombardiers d'eau. Par ailleurs, la gendarmerie a lancé l'opération Nemous. Plus de 300 gendarmes sont prépositionnés dans les forêts à risque, principalement dans le sud du pays. Les objectifs sont multiples, prévenir les départs de feux d'origine humaine, mieux protéger les populations des incendies dans ces massifs très fréquentés, très secs ou déjà sinistrés, mais aussi interpeller rapidement les auteurs et appuyer les services de secours. Un groupe d'experts scientifiques réunis autour du gouvernement aujourd'hui pour déterminer la conduite à tenir après la découverte d'un cas d'antivirus. Un touriste ayant transité par la France, lui et sa famille ont été isolés en Espagne. Il présentait peu de risques et n'en présente plus désormais. Alors que le projet d'autonomie de la Corse est étudié au Parlement, le groupuscule clandestin indépendantiste, le FLNC, s'est réuni hier soir pour le rejeter ainsi que tous ses soutiens. Armés et cagoulés, ils ont aussi menacé ce qu'ils qualifient d'envahisseurs non corses sur l'île. Des faits qui ont entraîné l'ouverture d'une enquête préliminaire pour notamment association de malfaiteurs en vue de la préparation d'actes de terrorisme. Il a sauvé l'entreprise Tupperware l'année dernière. Cédric Meston, cofondateur de la start-up Apivor, a déposé un dossier de reprise pour acheter la verrerie Duralex. Un autre repreneur potentiel de Duralex s'était déjà manifesté début juillet, le groupe français Carless Immo. Leurs offres seront examinées en septembre. La FIFA reconnaît une erreur. L'organisme international du football fait machine arrière sur son projet d'ouverture aux investisseurs privés. Les fédérations européennes l'avaient critiqué, lui reprochant de vouloir vendre la Coupe du Monde. La FIFA présente ses excuses, mais affirme tout de même son soutien à son président Gianni Infantino. Mais pour l'UEFA, ce n'est pas suffisant. Elle maintient sa pression, demande notamment des assurances pour que de telles tentatives de défigurer le football de cette manière ne puissent jamais se reproduire et affirme avoir perdu confiance dans la présidence de Gianni Infantino. La 6e étape du Tour de France se déroule en ce moment. 153 km d'un parcours accidenté avec la dernière grosse difficulté qui est abordée en ce moment même par les coureuses. Elle s'attaque au col de la Louve sec.
0: Et ça grimpe sec.
1: Oui.
0: À tout à l'heure, 18h.

Teddy Bear sur RTL2, ça fait partie de nos coups de cœur de l'été 2026. Chaussures roses de son vrai prénom Jules, 23 ans, originaire de Mons en Belgique. On va en reparler dans les années qui viennent. Ne soyons pas le gars d'à côté et concentrons-nous sur le son pop rock qui arrive dans un instant pour vous sur RTL2. Il y aura les Beatles, Zayn et Sia, et puis le duo Sébastien Tellier et Juliette Armanet.

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0: David Hallyday sur RTL2. Vous allez passer cette fin d'après-midi et ce début de soirée en compagnie de Camille. Tout à l'heure, 18h, Summer Party, 20h, Made in France. Et puis à 18h, un point complet sur l'actualité. Le son pop rock revient avec Marine, Rémi Zéro et Teddy Swims. Bonne fin de journée.
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2: On aime le dernier Charlotte Cardin, The Way We Touch sur RTL2.

0: Daily Swims sur RTL2. À 18h, avant de retrouver Lauren et la Summer Party, on fait le point sur l'info. Bonsoir. Et les infos vous sont présentées par Yoko Trigallo. Bonsoir Yoko.
1: Bonsoir Camille, bonsoir à tous. À quelques jours de l'Assomption, Laurent Nounès a appelé préfet et responsable de sécurité à maintenir une extrême vigilance. Le ministre de l'Intérieur évoque une menace terroriste persistante et des tensions au plan international. Il réclame donc un renforcement des mesures de sécurité concernant les lieux de culte chrétien et les rassemblements en lien avec cette fête religieuse. 34 membres d'un groupe Telegram masculiniste convoqués devant la justice à l'automne. On trouve parmi eux un infirmier, un agent pénitentiaire, un conducteur de métro. Des profils variés, tous insérés socialement. Parmi les infractions relevées, la provocation publique à la haine, la violence ou la discrimination, ainsi que l'injure publique envers une personne ou un groupe à raison du sexe. La plupart ont reconnu être les auteurs de ces messages, mais ont invoqué un humour noir ou un humour beauf, et ou avoir écrit sous l'effet de l'alcool ou de l'agacement. Alors qu'un touriste franco-argentin a été testé positif à l'antivirus après un passage dans l'Hexagone, la seule française contaminée au printemps sur le navire MV Ondius est sortie de réanimation. C'est ce qu'a annoncé le gouvernement cet après-midi. La Russie réagit à l'arrêté d'expulsion pris à l'encontre de la chroniqueuse pro-russe Xenia Fedorova. Moscou condamne, je cite, la persécution politique des journalistes sur la base d'accusations fallacieuses. L'ancienne patronne de la chaîne russe RT France, désormais fermée, est accusée d'être un relais de désinformation du Kremlin. Elle officiait sur CNews et Europe 1, appartenant au milliardaire Bolloré. Bientôt la fin du démarchage téléphonique non consenti. À partir de mardi, il sera interdit dans l'Hexagone. Une petite révolution censée répondre à une attente massive des Français selon le gouvernement, qui espère également renforcer la lutte contre la fraude. 97% des Français se disent agacés par ces appels intempestifs et plus d'un tiers assure même être contacté sur leur téléphone mobile tous les jours, selon un sondage réalisé en octobre par l'Observatoire de la consommation de Que Choisir Ensemble. L'UEFA n'est pas convaincue par les excuses de la FIFA après le tollé provoqué par le projet de Gianni Infantino qui prévoyait de créer une filiale ouverte aux investisseurs privés. La Confédération Européenne de Football demande des assurances pour que de telles tentatives de défigurer le football de cette manière ne puissent jamais se reproduire et affirme avoir perdu confiance dans la présidence de celui-ci. La Confédération Sud-Américaine s'est elle aussi exprimée par la voix de son président, considéré comme un allié d'Infantino. Il déplore qu'en l'espace de quelques jours, le football soit passé du centre de l'attention mondiale grâce à la tenue d'un événement sportif extraordinaire à des questions liées à sa gouvernance. Et puis enfin, les championnats d'Europe de natation se tiennent à Paris et Saint-Denis pendant 10 jours encore. Hier, la délégation tricolore a glané sa première médaille en argent pour Jules Bouillet qui l'a récupérée sur l'épreuve du plongeon à 3 mètres. Demain, place à l'épreuve du plongeon de haut vol dans la Seine, perché à plus de 20 mètres.
0: Merci beaucoup, Yoko.
1: Pas avoir le vertige.
0: Non, en effet, c'est votre cas.
1: Pas. Ouais.
0: Ouais, vous avez le vertige, vous?
1: Ouais.
0: Ok. Bon, bah, j'espère que...
1: Que je serai jamais championne olympique de natation.
0: Exactement,
1: ouais,
0: c'est le cas en tout cas. Merci pour toutes ces infos. Retour d'ailleurs sur un prochain point de l'actualité demain matin dans le morning de l'été avec Corentin Manier. Et puis d'ici là, nous on va basculer tranquille.

0: avec Outkast. Merci d'avoir choisi RTL2 pour terminer votre journée. Je m'appelle Camille et dans le studio avec moi, il y a Lauren qui pendant 2 heures va vous offrir le meilleur de la playlist RTL2 en version up-tempo pour la suite du mix retour en 2016. Nous sommes le 6 août. Après presque 2 ans d'absence, Tudor Cinema Club retrouve la scène du festival Lollapalooza à Chicago. Quelques semaines plus tard, Game Show, leur 3e album, sortira dans les bacs pour marquer leur retour. Mais ce soir-là, le public est au rendez-vous et surtout reprend avec eux Something Good Can Work, un titre à retrouver justement juste après Coldplay et Olivia Dean. On va y arriver aujourd'hui, hein. Ça démarre doucement en tout cas dans cette summer party au niveau de la diction, mais au niveau du son pop rock on est bien présent. Et le retour du mix de Lauren, c'est dans une poignée de secondes sur RTL2
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0: Laurent est au platine de la Sonore Party de votre début de soirée sur RTL 2 avec Delight et les vacances se poursuivent sur votre radio pop rock dans le prochain set. Toto, Sabrina Carpenter ou encore White Town avec le classique Your Woman, un titre qui cache l'une des belles histoires de la pop des années 90. Derrière ce morceau, il n'y a en réalité qu'une seule personne, Jyoti Mishra. Depuis son appartement, il compose et enregistre seul ce titre avec un petit budget avant de le voir finalement, comme vous le savez, devenir un tube mondial en 1997. Comme quoi, parfois une bonne idée, au bon moment, eh bien ça peut changer une vie. On l'écoute dans quelques instants, ce titre sur RTL 2, c'est la Summer Party qui se poursuit. Belle soirée à vous.
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0: Bon début de soirée avec RTL2 et la Summer Party qui accompagne votre sortie du boulot, votre AG ou le début de votre apéro entre amis. Pour la suite, Lauren et moi allons placer les plus grands classiques RTL2 dans le shaker pop rock pour vous les servir bien frais dans cette Summer Party. Au menu de ce cocktail up-tempo, Simple Minds, Teddy Swims, mais surtout la pop tonique de Coldplay qu'on écoute tout de suite sur RTL2.
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0: C'était le Summer Party avec Simple Minds. Et pour ce jeudi soir, nous ne sommes pas au bout de nos surprises. Si je vous dis ça, c'est parce que Laurane, qui est toujours en platine, m'a fait écouter en exclusivité la suite de son mix pop rock. Et je peux vous dire que ça envoie. Dans un instant, on va vivre ensemble une rencontre incroyable entre Queen, Placebo et Maneskin. Alors restez avec nous et montez le son. La playlist Home Tempo continue jusqu'à 20h sur RTL2.
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0: Et oui, jusqu'à 20h, RTL 2 Summer Party, Kind of Magic. Vous aurez reconnu évidemment Queen dans le mix pop rock de ce jeudi soir. Cette Summer Party préparée avec soin par Lauren revient dans quelques secondes avec Run DMC, The Rasmus, U2 et Linkin Park, que l'on pourra aussi retrouver prochainement au cinéma, puisque le groupe prépare un documentaire événement sur la renaissance du groupe et son retour sur scène. Ce sera d'ailleurs accompagné d'un album live prévu pour le mois de septembre. On retrouve donc Linkin Park dans un instant sur RTL 2.
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Summer Party de ce jeudi soir se conclut de la plus belle des manières avec Run DMC à 20h. On va basculer directement sur le son 100% francophone. Puisque c'est le début de Made in France avec Dolly, bonsoir.

RTL 2 Made in France avec Indochine pour la suite de la playlist 100% française. Retrouvons maintenant un groupe parisien. Il s'est formé en 2021. À l'époque, trois amis d'enfance décident pendant le confinement de se mettre sérieusement à la musique. Ils fondent alors The Odds avant d'être rejoints par un quatrième membre. Cinq ans plus tard, ils sont devenus l'une des révélations de la nouvelle scène rock francophone et rejoignent le mix de ce Made in France avec pour ce jeudi soir une très jolie histoire à vous raconter. Voici Belle Histoire, The Odds sur RTL 2.

0: L'hôtel de Made in France avec Oshi et pleurer en dansant. Et si vous ne le saviez pas, Oshi a choisi son nom de scène car il signifie étoile en japonais, un symbole assez fort hein, quand on connaît le parcours de l'artiste qui a toujours cherché à briller malgré les difficultés rencontrées. On le ressent d'ailleurs très bien dans les premiers extraits de son nouvel album attendu cette année où elle évoque notamment les émotions liées à une rupture amoureuse et la façon de se reconstruire avec beaucoup de poésie. Vanessa Paradis, elle aussi, parle des contradictions de l'amour dans les épines du cœur, un titre qu'on retrouvera avant M et Elisa Tovati sur RTL2. Jusqu'à 22h, c'est Made in France, soyez les bienvenus.
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0: Elisa, Tovati et Tom Dice sont présents dans la playlist de ce Made in France sur RTL2. Ravi de vous retrouver si vous venez de nous rejoindre. J'espère que ce jeudi soir se passe bien pour vous. Avant de retrouver De Palmas et de faire un petit tour par Pigalle, direction l'Alpe d'Huez maintenant pour découvrir un artiste qui était la révélation pop-rock du mois dernier, choisi par RTL2 et la SACEM. Voici Lancelot avec son titre Un homme seul. On l'écoute tout de suite sur RTL2. Belle soirée.
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0: Que vous soyez en terrasse, en voiture ou tranquillement dans votre jardin, ce soir la bande son est 100% française dans ce Made in France avec Calogero sur RTL2. Et pour poursuivre cette soirée ensemble, rendez-vous avec Benabar, Clara Luciani ou encore Trio qui revient cette année avec un best-of pour célébrer ses 30 ans de carrière. Un anniversaire qui nous permettra de retrouver l'hymne de nos campagnes, leur titre emblématique sorti en 1998 qu'on va forcément avoir envie de chanter ensemble. Ce sera dans un instant sur RTL2.
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nouvelles de Made in France. Avec Louise Attaque et les Nuits Parisiennes, titre sorti sur leur premier album éponyme en 1997. Et pour se remettre dans le contexte à l'époque, personne n'imagine que ce jeune groupe français va devenir un véritable phénomène. Sans grande campagne de marketing, c'est le bouche à oreille qui va propulser Louise Attaque au sommet, jusqu'à faire de ce premier album l'un des plus grands classiques de l'histoire du rock français. Un parcours qui fait forcément rêver les artistes de la nouvelle génération. On souhaite d'ailleurs la même trajectoire à Sam Sauvage, que vous avez peut-être découvert sur RTL2 et qu'on retrouve juste avant Niagara dans ce Made in France. Le voici avec Je ne t'aime plus.

0: Merci d'avoir choisi RTL de Made in France avec le nouveau single de Marguerite, c'était Belle Vie. Et également, évidemment, elle était en tournée, Marguerite, la chanteuse, est d'ailleurs revenue récemment avec beaucoup d'humour sur une petite mésaventure qu'elle a vécue cet été pendant justement sa tournée des festivals, lors de son passage notamment au Francofolie, où elle s'est tordue la cheville en plein concert et a dû continuer son show en faisant attention à ne pas, je cite, s'éclater la gueule, comme elle l'a raconté avec le sourire. Une tournée qui continue donc pour Marguerite, mais aussi pour Superbus, qu'on retrouve avec Kyo dans un instant dans ce Made in France sur RTL2.
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Belle soirée dans ce Made in France sur RTL 2. Avec Lily Allen et Ours, découvrons maintenant ensemble une nouveauté. Après avoir été jusqu'en demi-finale de la version belge de l'émission The Voice, elle s'est ensuite fait remarquer sur les réseaux sociaux grâce à ses reprises, avant de sortir un premier projet en 2025. Elle revient cette année avec un nouveau single intitulé « Te rencontrer encore ». Je vous présente Estelle. On l'écoute tout de suite sur RTL 2.

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0: Orson sur RTL2, 21h43. Vous êtes toujours à l'écoute de ce Made in France pour ce jeudi soir avec la playlist 100% française qui va encore nous accompagner quelques instants avant de basculer à 22h vers le son pop rock international. Profitons encore de quelques beaux rendez-vous avec notamment Zazie, Louane et puis Daniel Balavoine. Ils arrivent dans un instant pour notre plus grand plaisir sur RTL2.
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Dutron en live pour terminer ce Made in France sur RTL2. Il est maintenant 22h, bienvenue si vous nous rejoignez, voici Hozier sur RTL2.

belle soirée avec Ed Sheeran sur RTL2 avant de retrouver un incontournable d'Indochine. Place maintenant au dernier single de One Republic. Sorti en avril, le voici tout de suite sur RTL2. On écoute Need Your Love.

0: québécoise. Charlotte Cardin accompagne votre jeudi soir sur RTL2 avec The Way We Touch, et elle ne sera pas la seule à partager cette soirée avec vous, puisque dans un instant nous retrouverons aussi le nouveau titre des Rolling Stones, mais également un groupe qui a marqué plusieurs générations. À ses débuts dans les années 70, Genesis est une référence du rock progressif avec Peter Gabriel, avant de devenir dans les années 80 un véritable phénomène pop rock avec Phil Collins aux commandes. Un parcours unique dans l'histoire du rock qu'on va avoir le plaisir de retrouver après Jérémy Frérot, qui arrive dans quelques petites secondes sur RTL2. C'est Camille, vous restez avec moi, nous sommes ensemble jusqu'à minuit.
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RTL 2 pendant l'été avec Genesis et I Can Dance. Et en ce jeudi soir, croyez-moi, nous on va continuer à danser ou en tout cas à bouger la tête, ça c'est certain, avec le nouveau single des Rolling Stones. Voici Jealous Lover et on l'écoute tout de suite sur RTL 2.

Noël de le jeudi soir, tout en douceur, avec Lana Del Rey et ses video games. Vous aussi, vous allez pouvoir jouer demain matin, ce ne sera pas aux jeux vidéo. 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D'ici là, nous, on poursuit la soirée avec Michael Jackson, Midnight Oil et un très bon Weezer. D'ailleurs, Weezer sera en concert au mois de mai au Zénith de Paris et ce sera avec RTL2.

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0: Imagine Dragons sur RTL2 à 23h21. Les températures sont maintenant plus douces. Les terrasses restent peut-être encore pleines à cette heure-là, c'est possible. Mais la nuit, elle, ne fait que commencer sur RTL2. Avec pour la suite de votre playlist pop rock, les Red Hot, Simple Minds et puis la révélation RTL2 de ce mois d'août. On écoute Jeanne Bonjour après Alex Warren.
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0: magnifique ça, jeudi soir. Metallica. Nothing Else Matters, forcément. Sur RTL 2. À minuit, vous avez rendez-vous avec Pascal Langlois, qui va venir tranquillement en studio s'installer. Mais avant ça, on va quand même profiter de la suite du son pop rock. Damien O'David, Nirvana et Red Alton. Demain, à 18h, aux côtés de Laurent, vous retrouverez Ilias. Quant à moi, je vous souhaite une bonne nuit et puis je vous retrouve lundi matin à partir de 6h dans le morning de l'été sur RTL 2. C'était Camille, passez une bonne soirée. Ciao.
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Jen Ayash, About Us, sur RTL2. 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

Linkin Park sur RTL2, ce groupe et plein d'autres sont dans WikiWax, le podcast de Wax, que vous pouvez écouter à tout moment sur l'appli RTL2, disponible également sur les plateformes de téléchargement et sur RTL2 tous les dimanches matin à 9h30 dans l'Expresso du Week-end.

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